rendez-vous à Rio Loco à Toulouse pour prendre la température de cette 31e édition sous le signe des îles cette année du 10 au 14 juin cap. Sur les rivages lointains des Caraïbes au Japon, en passant par l'océan Indien et la Polynésie, il y aura notamment un bel hommage, un hommage vibrant à Cesaria Evora, disparue il y a 15 ans. Il y aura également la rencontre entre la japonaise Anna Sato et le groupe de Maloya L'Indigo Family et beaucoup d'autres raisons magnifiques de faire un tour sur les bords de la Garonne pour mieux vous dépayser du 10 au 14 juin, Rio Loco avec FIP, qui sera d'ailleurs les 10 et 11 juin.

Jeudi soir, nous recevions dans notre studio pour sa session live le chanteur et multi-instrumentiste québécois Vincent Roberge, alias Les Louanges, dont nous découvrions en sélection FIP le mois dernier le nouvel album Alouette. C'était très chouette cette session live suivie d'une interview. Vous pouvez retrouver l'ensemble sur FIP.fr. Belle fin d'après-midi à tous sous les ventilos de FIP, 6h30 dans 7 minutes.

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Extrait de son nouvel album Une ode à l'amour, dédié à sa compagne, la chanteuse Tania Garcia. L'album est en sélection FIP tout ce mois de mai.

Bienvenue sur le tapis rouge de FIP. On monte bientôt les marches du club Jazz à FIP. Ce soir avec Thomas Curbillon, comme tous les samedis soirs, pour ses palmes d'or à lui. Rendez-vous donc dans 10 minutes exactement.

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3: Bonsoir à tous, bienvenue au Club Joséphie Panteras où à l'ombre il se sirote de mille manières différentes tous les soirs, en direct ou plus tard. Nous on est bel et bien là sur notre red carpet estival euphorisant pour ouvrir vos appétits de jazz. Car oui, qui dit samedi dit Thomas Curbillon aux manettes de cette heure voluptueuse qui, comme au beau milieu de l'océan, contient à la mi-temps le fameux Jazz Fact qui se range ensuite dans les podcasts à écouter, réécouter et à partager. Bonsoir Thomas.
4: Bonsoir Charlotte Bibring. On est ravis d'être avec vous. Il y a moins de photographes qu'à Cannes, effectivement, dans notre studio.
3: On
4: se prend un peu pour des stars de cinéma aussi, comme dirait la chanson. On va commencer justement en Californie, près d'Hollywood, puisque c'est un saxophoniste compositeur de films, justement, des films de Clint Eastwood qu'on va retrouver.
3: Lenny Niehaus. Alors j'ai envie de dire Banco, mais on va dire Bunko.
4: Oui, c'est le titre de ce morceau. Il a enregistré vraiment 5 ou 6 volumes. Il y a combien ? 5 volumes de disques en octet, en quintet, en quartet, en sextet. Il fait les arrangements et c'est de l'orfèvrerie. Bienvenue donc, on vous sert de l'or sur un plateau, tapis rouge à Lenny Niehaus. Bonsoir à toutes et tous, bienvenue au Club Jazz FM.

0: Alors on a enchaîné de manière presque arithmétique. Je suis un jeune homme qui cherche une jeune femme, qui cherche un jeune homme à aimer. La vie en une formule magique signée George et Ira Gershwin, incarnée par la voix de Don Elliott à l'instant. Thomas.
1: Incroyable, Don Elliott. Ouais. Don Elliott, qui était un trompettiste, aussi joueur de mélophone, qui a participé à énormément, puisqu'on parlait cinéma, et qu'on était à Hollywood tout à l'heure avec Lenny House, et puis un petit peu à Cannes quand même aussi. il jouait le mélophone, et il a participé à plein de jingles, de musique de films, et il avait une voix absolument magnifique. Il a enregistré ce disque, Côte Ouest, comme on dit, West Coast Jazz, vraiment à fond les ballons. J'ai pas trouvé autre chose. C'est vraiment, c'est ma passion pour le voilà et pour la Coupe de France. Et donc du coup,
0: ça s'appelle Don Elliott Sings.
1: Oui aussi, voilà. Mais c'est oui, non pas du tout, bien sûr. Et là, on reste sur la Côte Ouest avec un guitariste.
0: Un guitariste qui sera bientôt. Un peu à l'ouest aussi, 16e arrondissement, Radio France, ici même, dans notre studio. Anthony Wilson, vous allez le recevoir avec Marjolaine Portier-Keltenbach mercredi au Club Joséphip. Il a sorti cette année un nouvel album, mais là c'est retour en arrière en 2011 avec ce Flor des Sous-Marais, extrait de son album Campo Bello qu'il avait enregistré au Brésil, à São Paulo, avec des musiciens extraordinaires,
1: exactement,
0: jeunes à l'époque.
1: Exactement, dont André Memari, qu'on aime beaucoup, vous et moi, et vous et moi, et qu'on a encore diffusé la semaine dernière d'ailleurs au Club des AFIP. Et il sera donc à Montrachet Jazz le 30 et 31, Anthony Wilson, et au Sunside à Paris le 3 juin, mais avant, vous l'avez dit, sur FIP. Et avant, tout de suite.

0: comme vous êtes vraiment sympa Thomas, on va rester au Brésil. Merci, merci, merci. Avec la musique de Jobim interprétée amoureusement, délicatement par le chanteur et guitariste John Pizzarelli.
1: Et oui, à l'occasion des 50 ans, c'était il y a en 2017, les 50 ans de l'album Sinatra et Jobim. Ça fera bientôt donc 60 dans un an. Pour l'occasion, John Pizzarelli a invité Daniel Jobim, s'il vous plaît, donc l'un des enfants, fils de...
0: C'est même petit-fils.
1: Ah, c'est petit-fils ?
0: C'est petit-fils.
1: Dites donc, je croyais que c'était l'un des enfants.
0: C'est petit-fils. C'est fils de Paolo, okay. Petit-fils de Tom.
1: Très bien, très très bien. Bah écoutez, non, mais merci pour cette précision.
0: Non, mais il y a une semaine, je ne le savais pas, hein, Thomas.
1: Ben non, mais quand même, ça fait longtemps. Du coup, ça fait 7 jours, alors que moi, ça fait 7 secondes. Et on écoute Two Kites, qui est une superbe composition. Et ensuite, on restera dans le chant des oiseaux en écoutant notre magnifique album du club, mais avant John Pizzarelli.

0: Ma voix est un archipel, j'y ai tous les âges, j'y parle toutes les langues et y raconte des histoires sans parole. Théâtre vibratoire, pont entre le silence et le cri, la solitude et le multiple, le mourant et le nouveau-né. 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
1: Je suis. Leïla Martial.
0: Ouais, mais extraordinaire, hein, vocaliste singulière, multiple. Et c'était sympa de rester dans ces chants d'oiseaux. Merci
1: Thomas. C'est son album du club, donc Jubilé 432. Et c'était La Bergère avec ce Indiou, vous savez, des pygmées de forêt équatoriale. Et qui est donc du coup, qu'on retrouve sur Watermelon Man, qu'elle fait avec une flûte en bambou. Et c'est magnifique, voilà, c'est vraiment superbe. Et là, on reste avec un sifflement, on va dire, on passe un sifflement avec celui de Jean Tillemans di Toots dans cet album magnifique de Paquito de Rivera. L'album s'appelle Why Not et il est produit par une grande productrice dont on reparlera dans quelques instants qui s'appelle Hélène Keane.

0: Alors, on a bien chaloupé avec Paquito de Rivera. Et là...
1: Oh bah oui.
2: Ah oui, non,
3: non mais vous voyez disiez, ce que je veux dire.
2: Vous me disiez, effectivement, on peut le dire, que nous sommes au Club Jazz à Fippe, et donc vous me disiez, hors antenne, comme on dit, que ce morceau superbe interprété par Enrico Piranuzzi et Bebo Ferra, donc dans cet hommage magnifique, on va en reparler, vous faisait penser à un autre morceau.
0: Bah oui, de Cat Stevens, Father and Son, je suis la seule ici.
2: Non, pas du tout.
0: Je pensais que
2: tout,
0: c'était ça qui commençait, mais pas du tout. C'est Song for Hélène. Donc c'est le thème de Bill Evans, interprété, comme vous l'avez dit, par les Italiens Bebo Ferra et Enrico Piranuzzi avec Diego Humbert. Et cet extrait de l'album Evanscape.
2: Très très bel hommage à Bill Evans. Et peut-être un peu aussi à Cat Stevens. ils seront le 9 juin prochain pour Sunset Hors les Murs. Vous savez, ça sera au New Morning. Ça sera une magnifique soirée puisqu'il y avait, et ils étaient il y a quelques jours sur l'antenne de FIP, Paolo Fresu, David Lynx et Gustavo Bettelmann.
0: Magnifique émission si vous ne l'avez pas écoutée. Alors vraiment, écoutez-la au micro de Marjolaine Portier-Kaltenbach. Superbe Club Jazz à FIP.
2: Et Enrico Piranuzzi, Bebo Ferra et Diego Humbert qui seront donc la même soirée, et peut-être Cat Stevens, ça on verra, mais en tout cas tout ça la même soirée, le 9 juin, c'est magnifique, et cet album donc qui vient de paraître, Evanscape, on écoute donc ce morceau Song for Ellen, qui est une dédicace donc de Bill Evans pour sa productrice chérie, j'ai envie de dire, puisque c'était une amitié extrêmement forte entre les deux. On en avait fait un jazz fact sur votre suggestion, d'ailleurs, Charlotte Bibri, je dois le dire, sur Hélène Keane, voilà, au Club Jazz à Fippe, Enrico Piranuzzi,
0: et Bebo Ferra.

0: Et nous voici donc au beau milieu de l'océan, comme je l'annonçais au début de cette émission. On est tout ouïe pour votre Jazz Fact du jour, Thomas.
1: Eh oui, on est à New York. On est déjà venu ici plusieurs fois pour Jazz Fact, c'est vrai. Et là, pas impossible que vous vous disiez « Ah bah dis donc, bravo l'empreinte carbone ». Bon, vous imaginez bien qu'on ne fait pas l'aller-retour à chaque fois, hein, c'est la magie de la radio. Mais sans doute que vous pensez aussi que le jazz ne se résume pas qu'à New York. Et vous avez raison. Promis, bientôt, on ira faire un tour aussi à Paris, notamment pour visiter le Tabou ou le Club Saint-Germain dans les années 50. Mais aujourd'hui, à l'occasion du centenaire de Miles Davis, j'avais envie de vous montrer là où le trompettiste a vécu pendant 25 ans. On est au nord-ouest de Manhattan, ce qu'on appelle ici l'Upper West Side, à quelques pâtés de maisons de Central Park, un quartier chic, qu'il était déjà d'ailleurs quand Miles Davis s'y est installé en 1961 avec sa compagne Frances Taylor et leurs enfants respectifs. C'est une rue calme et de l'extérieur, l'immeuble est un exemple typique des brownstone buildings. Vous savez, ce grès rouge ocre qu'on trouve beaucoup ici à New York. En fait, ce bâtiment de 4 étages est une ancienne église orthodoxe fraîchement rénovée quand les familles Taylor et Davis s'y installent. Ils y occupent les 2 premiers étages et louent les 2 du haut. Au sous-sol, Miles, grand amateur de boxe, a fait installer une salle de sport et un grand espace pour répéter et faire de la musique, bien sûr. Bon allez, soyons fous, on va sonner pour voir si le trompettiste est là. Mais vous le savez sans doute, il n'était pas réputé pour être toujours accueillant. On dit même qu'un jour, il a envoyé balader Mick Jagger, qui est venu lui rendre visite sans prévenir. Mais avant, mettons-nous dans le contexte, dans l'ambiance. On est au printemps 63, le pianiste Herbie Hancock a reçu un coup de téléphone de Miles Davis. La veille, même pas d'ailleurs une conversation, juste quelques phrases.
2: Bonjour Herbie, tu travailles avec quelqu'un en ce moment ?
1: Réponse d'Hancock.
2: Non, pas en ce moment.
1: Puis Miles.
2: Bien, alors viens chez moi, demain, 13h30.
1: C'est cette répétition et celle des jours suivants que je vais vous raconter aujourd'hui. Allez, on se lance, on sonne. Oui, bonjour, je suis bien chez Miles Davis. Hello, you're Miles Davis ?
3: Yeah, that's me.
1: On peut rentrer pour écouter la répétition ?
3: Yeah.
1: Bon ben super, c'était finalement assez facile. Quand Miles ouvre la porte à Herbie ce jour-là, allez on va les appeler par leur prénom, il le fait descendre au sous-sol. Je vous rappelle que c'est là que se trouve la salle de musique et le pianiste découvre que le batteur Tony Williams est là aussi, tout comme Ron Carter à la contrebasse et le saxophoniste George Coleman.
4: Hey George, I might leave out number letter F, you know?
1: Après quelques échanges cordiaux, on les entend, Miles compte le tempo et ils se mettent à jouer. Comme l'écrit Hancock, l'idée est d'apprendre à se connaître, à se sentir les uns les autres. Mais au bout de quelques mesures, Miles Davis jette sa trompette sur le canapé, pas méchamment, hein, plutôt nonchalamment, on va dire, puis il monte à l'étage sans dire un mot. Ron Carter, le contrebassiste qui est le plus âgé, fait figure de leader en l'absence du trompettiste et décide de faire jouer les morceaux dont les partitions sont restées sur le piano, ni vues ni connues, comme si de rien n'était. En réalité, ils vont continuer à jouer comme ça toute l'après-midi, puis même dans la soirée, et Miles passera à jouer quelques notes avec eux avant de repartir en haut, puis de revenir, puis de repartir, puis de revenir, puis de repartir, etc., etc. Drôle de situation, les 4 jeunes musiciens trouvent même ça un peu bizarre, mais bon, il est comme ça, Miles, à ce qui paraît. Mais ce qu'ils ne savent pas, c'est que Davis a fait installer un interphone dans sa salle de musique. Alors on vous rassure, rien de pervers, c'est juste que cela servait à communiquer d'étage en étage. Mais du coup, ce jour-là, il les écoute, ce jour-là et les jours suivants d'ailleurs. Comme le raconte Miles dans son propre livre, ils jouaient et sonnaient trop bien ensemble. Le 3e ou 4e jour, je suis descendu les retrouver et j'ai un peu joué avec eux. J'ai tout de suite su que ça allait être un sacré groupe. En fait, Herbie Hancock n'a su tout cela que des années plus tard et dit que le trompettiste savait que sa présence allait sans doute les intimider et que c'était une manière de vraiment les entendre sans qu'ils soient bridé ou alors dans le contrôle, quoi. Le dernier jour, Miles dit au pianiste, rendez-vous mardi, studio de la 30e rue. Hancock un peu gêné, ça veut dire que je fais partie du groupe ? À ce moment-là, le trompettiste répond avec un petit sourire, ça veut surtout dire que tu fais un disque avec nous, et puis s'en va. Le mardi suivant, ils enregistrent la première séance d'une longue liste, une première séance qui sera sur l'album Seven Steps to Heaven. Et vous savez quoi ? Il avait raison, Miles. Plus de 60 ans après, ça reste un sacré groupe.

0: Merci Thomas pour ce Jazz Fact à retrouver donc ensuite sur FIP.fr et l'application Radio France, comme tous vos Jazz Facts. Vous les comptez là, vous savez, vous êtes combien?
1: Mais je pense qu'on va approcher les 70 bientôt.
0: Wow.
1: Ouais, 68 ou 69. Donc voilà, donc 70 bientôt. Ouais, tout
0: parfait.
1: À fait. Quelques-uns sur Miles Davis,
0: c'est
1: il faut
0: énorme,
1: avouer, c'est le troisième.
0: Oui. 70 histoires de jazz.
1: Ouais, ouais.
0: Et ça va continuer, j'espère.
1: Merci.
0: Et là, les claquettes, c'est pas vous?
1: Alors, je pourrais.
0: C'est vrai?
1: Oui, oui, bah, je,
0: vous avez,
1: je suis
0: vous avez les
1: comme,
0: chaussures?
1: J'ai les chaussures, j'ai plusieurs, alors ça dépend desquelles, parce qu'il y a plusieurs, vous savez, plusieurs catégories de chaussures, mais j'en ai plusieurs, fait en peau, enfin je les fabriquais moi-même.
0: Vous seriez un merveilleux danseur de claquettes, j'en suis sûr. J'en suis sûr, je vous vois déjà, j'arrive à visualiser.
1: Eh bien écoutez, continuez à visualiser, hein, voilà, on vous
0: non,
1: laisse,
0: vrai,
1: parce que justement,
0: vrai.
1: Là, c'est Jimmy Slide, et je pense qu'on le visualise plus facilement que moi.
0: Il a joué dans des films, on l'a vu, dans Autour de minuit, dans Autour de minuit, on l'a vu dans d'autres films, Cotton Club notamment.

0: Alors après ce Jimmy Slide, on parlait claquettes avec Thomas en micro, on dansait presque dans le studio pendant que vous écoutiez Catherine Russell, l'extraordinaire chanteuse de jazz Catherine Russell, qui rendait hommage aux racines historiques du jazz et du blues au Lincoln Center il y a quelques années. Non, même c'était très récent.
1: C'est très récent.
0: C'est il y a quelques mois.
1: Hier, je crois. Enfin,
0: ce matin.
1: On a capté ça. On passait dans le coin. Et voilà. Non, mais c'était il y a quelques mois. Ça vient de sortir. Oui, ce serait génial, remarquer. Ben on fait ça, la FIP. Remarquer.
0: Ce qui serait génial, ce serait de partir à New York.
1: Oui, ben ça c'est.
0: Et ça, on en reparlera.
1: Voilà,
0: on en reparlera, Rudy, si tu nous écoutes.
1: On reparlera à la direction de FIP. Voilà. Faut qu'on vous parle. Non, mais. Plus sérieusement, parce que du coup, beaucoup plus sérieusement, Catherine Russell en live, vous le disiez, c'est un album qui vient de sortir, donc, et on entendait encore du tap dancing, c'est-à-dire une danseuse de claquettes. En l'occurrence, c'était Michaela Marino Lehrman, qui est vraiment la danseuse de claquettes sur la scène du jazz à New York, donc on est sur quelque chose d'assez, voilà, d'assez une niche, mais en tout cas, elle est dans pas mal de projets, Michael Mwenso, ce chanteur super,
0: quand on n'est pas à New York, on fait comment? On peut la voir? Il y a des vidéos?
1: Non, on y va, c'est ce que je vous dis, on y va, on est obligé, on va demander,
0: Ok.
1: Et en attendant qu'on
0: on
1: demande...
0: On remonte le fleuve, là,
1: bah oui,
0: jusqu'à allez. La source de ces musiques afro-américaines avec The Down by the River, Billy Martin et Will Blades, duo, orgue, batterie.
1: Oui.
0: Je l'ai mal dit peut-être.
1: Non, mais non, pas du tout.
0: Non, j'ai hésité entre Blades et Blades.
1: Alors, vous faites bien, c'est comme Ruben Blades, on peut
0: c'est
1: dire
0: ça.
1: Les deux. On peut
0: c'est
1: dire
0: pour
1: les
0: ça,
1: deux.
0: Je ne sais pas.
1: Moi, j'ai dit Will Blades pendant longtemps et on l'appelle aussi Win Blades. Donc après, vous faites. De toute façon, il faut l'écouter, c'est le principal. Et Billy Martin à la batterie, on les écoute.

0: Alors parfois on aimerait que le temps s'arrête ou au contraire que ça ne s'arrête jamais. En tout cas, malheureusement, nous arrivons à la fin de ce Club Jazz Fib Thomas déjà et on va se quitter avec Charlie Scott qu'on a surnommé la reine de l'orgue.
1: Oui, et c'est bien vrai, ça tombe bien.
0: Mais oui ou non, bah vous avez dit oui.
1: Mais ça tombe bien, parce qu'effectivement, elle jouait l'orgue. Shirley Scott, grand organiste, et un disque absolument extraordinaire. Ah non.

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